0: d'Azur et Saint-Tropez.
1: Tour de France, Tour de France.
0: Alpes et Pyrénées.
1: Tour de France, Tour de France.
0: Dernière étape, Champs-Élysées.